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2: Merci à vous, c'est très heureux, très aimable de m'inviter avec Michel Tavissement.
0: Merci d'avoir accepté notre invitation. On va parler de l'EIS qui m'a dit qu'il y a un peu de temps et qu'il y a un peu de homologation. Lorsqu'on dit école homologuée, qu'est-ce que cela signifie concrètement pour les familles? Et deuxième question, quels sont les avantages du système français?
2: Alors, pour placer dans son contexte le mot homologation, il faut savoir qu'au départ, c'est un choix de la direction générale qui répond à une demande des familles qui cherchent une école, un endroit où leurs enfants pourront s'épanouir et apprendre les rudiments de tout ce que l'on enseigne dans les écoles. Donc c'est un choix qui a été opéré peu après la création de l'école en 2017 et qui maintenant a poursuivi son chemin puisque nous sommes homologués, le chef d'établissement en parlera, jusqu'en terminale. C'est nonobstant, ça conditionne aussi une obligation. L'obligation de respecter les programmes français et l'obligation de former les enseignants aux techniques, aux modalités des apprentissages. Donc tout cela pour la réussite des élèves et son corollaire, la satisfaction des parents.
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1: Merci beaucoup. Les avantages, en fait, كان نجم نحب نبسط شوية بالعربية. Le terme homologué هي مصادق عليها من طرف وزارة التربية الفرنسية. Ça veut dire احنا, on a l'obligation, كما قلت, de suivre les programmes français à la lettre. Et nous faisons partie d'un réseau, le réseau mondial, l'Agence pour l'enseignement français à l'étranger, les ZOM, 600 établissements dans le monde, ou des centaines de milliers d'élèves. Donc, les avantages du système français, scolarité à tel terminal, تاخو الباك فرنسي وانت في دارك، معناها تسكن في الدار هوني في تونس في صفاقس
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2: D'accord. Donc c'est la maîtrise des fondamentaux, lire, écrire, compter, c'est parvenir à mettre l'élève dans des situations de savoir-faire, c'est-à-dire qu'on dispense le faire savoir, on le transforme en autonomie, en savoir-faire. C'est l'objectif aussi, c'est d'accompagner les élèves en difficulté par ce qu'on appelle la différenciation. La différenciation, au départ, il faut, les enseignants le connaissent très bien comment différencier dans les classes, parce qu'on part, du postulat du pédagogue Burns, qui dit qu'il n'y a pas deux apprenants qui progressent à la même vitesse, il n'y a pas deux apprenants qui ont le même centre d'intérêt, etc., etc. Donc à partir de là, ça crée donc des divers types d'élèves et qui vont être pris en charge par une équipe qui va les accompagner, notamment les nouveaux. Et là, je j'ouvre une parenthèse. Nous allons ouvrir à partir du 15 juin jusqu'au 30 juin. Des classes pour accompagner les élèves qui n'auraient pas le niveau suffisant pour intégrer au 1er septembre les classes, de façon à leur faire passer aisément une marche et d'être au niveau des autres. Et cette opération va aussi être renouvelée la dernière semaine d'août. Donc tous les nouveaux élèves vont passer des tests et vont être accompagnés par des professionnels de l'éducation qui sont à l'EIS pour résorber un petit peu, les mettre à niveau.
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1: 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Donc احنا les enseignants ils sont formés où ils ont des formations, où on camline fait le choix de la formation, y compris dans les années à venir, pour accompagner ce genre d'élèves. Donc, dans la classe, le prof a une pédagogie différenciée envers des élèves. Ils ont passé le même information de différentes manières, de
0: toutes
1: voilà, différentes. Donc, la formation est liée. Ou قاعدين نخدموا على la formation de l'équipe enseignante ou على le recrutement de bons éléments de qualité.
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1: 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Donc c'est la pédagogie différenciée.
0: 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Lorsqu'on parle d'accompagnement, comment accompagnez-vous les élèves afin de garantir leur réussite tout au long du parcours?
2: Alors on a un système d'accompagnement qui est parmi les élèves par cycle. On va appliquer des plages horaires et pour regrouper des élèves qui ont besoin de renforcement mathématique en français, les élèves non francophones et par des cours de soutien de français langue étrangère notamment. Donc c'est ce que je rappelais tout à l'heure, cet accompagnement va commencer et ça sera gratuit pour les nouveaux élèves à partir du 15 juin jusqu'au 30 juin. Ça sera renouvelé la dernière semaine d'août. On les accompagne aussi après les heures de classe, quand il y a de l'aide aux devoirs, on travaille plus spécifiquement sur d'autres dispositifs comme les activités pédagogiques complémentaires qui sont pas obligatoires mais conseillées par les enseignants et les familles, donc autorisent leurs enfants à passer pendant la semaine une heure de soutien.
0: Voilà. Il y a d'autres dispositifs. C'est gratuit aussi ?
2: Alors, ça fait partie du programme de service des enseignants. C'est bien sûr gratuit. Voilà. Ouais. Il y a d'autres dispositifs d'accompagnement, des dispositifs un peu plus lourds, des contrats que l'on fait avec des familles, des PPRE, des PAI, des PPS, etc. Tout ceci, peut-être le chef d'établissement pourrait en détailler davantage, puisque au niveau du secondaire, il y a aussi de l'accompagnement.
0: Ben, j'ai quand même l'accompagnement au niveau secondaire, ou lesquels quand fait ça le choix, il dit que, mashallah, les fikras, les moules, les petits, ils ont besoin de renforcement. Ils doivent être forts dans une chose précise, ou t'offrir leur mentum la chose هذيك qui marque à la période اللي باش تكون مخصصه هذا من 15 ل 30 جوان وقال راهي جراتوي وقال حتى زاد بعد الكور في وسط العام فما شكون عنده بزوان ساعات سبيسيفيك توفروا له الشيء هذا
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0: mais madame Dalal on peut le primer
1: ça fait partie des obligations de service
0: OK madame فرحان بهم انا
1: non vraiment بالحق يعطيهم الصحه و d'ailleurs je les remercie énormément pour les efforts اللي قاعدين يعملوا فيهم توا par exemple عملنا des séances d'accompagnement imaginez احنا normalement samedi ما نخدموش عندي des élèves qui viennent هما demandeurs samedi باش يعملوا des cours de rattrapage parce que le bac, c'est notre bac, c'est la semaine prochaine. Donc, vous imaginez, ce sont des élèves qui sont demandeurs parfois.
0: Fait le bac,
1: pour d'autres aussi. Hein. Donc, la pédagogie, pour l'année prochaine, c'est la pédagogie par projet. Ça veut dire toutes les matières, yirdmou sur un projet, autour d'un projet central. Par exemple, Anna, on prend n'importe quelle les matières scientifiques, on va réaliser une fabrication. Par exemple, actuellement, la semaine de tabacologie, ce samedi, fait l'école. Donc, les médecins de la région Kolb Chiji ont leur conférence à la tabacologie contre le tabagisme, où les élèves ils ont travaillé sur un projet. Par exemple, ils ont fabriqué... Ils ont conçu un Fab Lab, un laboratoire de fabrication. Les élèves, ils ont conçu avec le professeur de technologie des poumons, Saurum, où ils les ont imprimés en 3D, ou Cherkmoalihom, avec l'équipe scientifique des médecins.
0: Ça,
1: c'est un des projets, mais c'est dans ce sens-là. Les autres matières, ils vont graviter autour d'un projet central. Ça peut être une sortie quelque part, Feljam, l'histoire, ou l'histoire de la Tunisie aussi. Certes, on est le système français, mais on est
0: l'histoire de la Tunisie. C'est très important, le point qui a été fait pour nous. Monsieur Antoine, pourquoi je vais choisir l'EIS ?
2: Je m'attendais à cette question, donc je l'ai préparée.
0: Ah d'accord.
2: Donc on imagine souvent le professeur derrière son tableau. Et en fait, en réalité, ce sont de véritables jardiniers de l'intelligence humaine, pour paraphraser Victor Hugo. C'est exactement ce qui se passe dans la classe. Ce personnel, chaque matin, cultive l'avenir de l'élève, arrose la curiosité... et font éclore les talents de demain. Et donc pour les parents qui nous écoutent, les nouveaux parents, on les invite, le chef d'établissement et moi-même et toute l'équipe qui nous accompagne samedi à la journée portes ouvertes de ce samedi 6 juin de 10h à 16h et nous leur ferons découvrir notre savoir-faire et partager nos locaux et échanger avec eux. Moi, en un mot pour terminer, c'est que venir à l'école de Sfax, c'est en fait voir des élèves épanouis, joyeux, et voir croiser des enseignants investis et aussi des parents impliqués. Et donc, c'est aussi grâce à toute cette synergie de compétences que nous réussissons aujourd'hui à être la meilleure école de Tunisie. Faut pas le cacher.
0: Si vous le dites.
2: Et voilà. Donc j'invite les familles qui seraient encore dans l'hypothèse de venir ou non, de venir nous rejoindre samedi.
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1: D'ailleurs, on remercie les parents délégués. On a deux classes, on a deux parents délégués. On a des parents délégués qui sont très investis et qui font partie du conseil d'administration, le conseil d'établissement. Donc, parfois, on fait passer des votes. Et donc, les parents, ils ont le droit de voter ou cocher. Donc, ils sont les événements. Par exemple, ce sont des parents qui sont à l'initiative des 11e journées de tabacologie. اللي
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1: 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Ou femme à Z, les élèves, nos ambassadeurs, nos élèves qui vont aussi expliquer qui fait Shradin Yakraou.
2: Le mot de la fin. Alors merci. Je voulais dire que tous ces résultats ne sont pas la conséquence du travail d'un homme, mais de toute une équipe. Je viens d'en parler. D'une équipe aussi de coordination de langue, de référents de cycle et de l'ensemble des personnels enseignants. D'une équipe d'encadrement, parce que nous avons la chance d'avoir une directrice de développement efficace et un chef d'établissement aussi professionnel. Nous sommes séparés de quelques 30-35 minutes, mais on n'est pas chacun dans son couloir de nage. On travaille en collaboration et la preuve en est, ça sera le dernier mot, c'est que lundi, on a fait profiter nos élèves de CM2, on les a invités à aller au collège, c'est-à-dire qu'il y a toujours une continuité entre le primaire et le secondaire, quel que soit pédagogique ou culturel.
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1: 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On a une équipe de direction, on a une équipe de vie scolaire qui s'occupe très très bien des élèves, ou on a des enseignants qui sont de qualité.
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